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1: Bonjour et bienvenue dans l'univers de la santé mentale, ce monde passionnant et surprenant, miroir de nos peurs et de nos méconnaissances. Les problèmes de santé mentale, bien qu'ils aient un impact énorme sur notre société, sont hélas mis sous le tapis, à cause de la honte que ressentent les personnes concernées. La santé mentale est un problème beaucoup plus important qu'on l'imagine. 20% de la population souffre de manière continue ou récurrente de problèmes-ci. Des maladies comme les troubles bipolaires, les troubles borderline et la schizophrénie représentent déjà 10% de la population. 7 millions de personnes qui en souffrent, une personne sur 10. Et pourtant, personne ne connaît, je dirais, quelqu'un qui souffre. Bah oui, on le cache. Le deuxième chiffre aussi qui est important de savoir, c'est que d'ici l'OMS, la santé mentale arrive en troisième position en termes de coûts pour une nation. Donc c'est quelque chose d'extrêmement impactant, mais hélas, on met très peu de moyens en face, malgré le coût pour la société. Les stéréotypes sur la santé mentale ont encore la peau dure et dissuadent les personnes concernées, par déni ou par fatalisme, d'entamer une démarche pour se rétablir. Au cours de ces émissions, nous évoquerons toutes les problématiques, du simple mal-être qui empêche de profiter de la vie jusqu'aux pathologies lourdes avec souffrance et handicap. On s'appuiera surtout sur le témoignage des personnes concernées et des soignants, mais aussi, très important, des proches et des aidants qui sont trop souvent oubliés. Pour cette première émission, tout seigneur, tout honneur, je donnerai la parole à ceux qu'on entend hélas jamais dans les médias, les personnes concernées par des problèmes de santé mentale. Je suis très heureux d'accueillir Mathieu Fraud, qui a accepté de témoigner de son vécu avec des difficultés psy, pour dire pudiquement.
2: Bonjour Michel.
1: Bonjour Mathieu. Alors, pour que les gens se fassent une idée, quand et comment sont arrivés tes troubles ?
2: Alors moi, j'ai 35 ans et mes troubles sont arrivés quand j'en avais 19. Donc j'ai mis du temps à comprendre qu'il m'arrivait quelque chose. Donc en fait, moi, à ce moment-là, j'étais en faculté à Bordeaux et je me sentais pas bien. J'étais mal dans mon appartement, tout seul. Je n'arrivais pas à suivre la fac. J'avais des grosses angoisses et ça s'est monté petit à petit, jusqu'au moment où l'angoisse a été insurmontable et où j'ai décompensé en fait, et un trop plein d'angoisse, et où j'ai dû aller me faire hospitaliser 4 mois dans une clinique psychiatrique suite à ça, parce que ça avait été traumatisant, et une décompensation, il n'y avait pas trop d'autres solutions pour moi à ce moment-là que de me mettre en sécurité.
1: Quand tu parles d'angoisse, c'était un mal-être, ou est-ce que vraiment il y avait des points qui te bloquaient, qui te terrorisaient?
2: Oui, il y avait un malaise général, constant, avec des sentiments de dépersonnalisation et de déréalisation aussi, donc des sentiments de pas vraiment être dans son corps, de voir la vie défiler devant nous sans être acteur, des choses comme ça. J'avais des petites gênes visuelles aussi, j'avais l'impression de voir tout qui se décomposait en plusieurs pixels, en milliers de petits pixels, donc j'ai eu plein de petites choses comme ça un peu difficiles. Et après j'ai bloqué sur carrément les relations à l'autre, parce que j'ai aussi vécu des choses un peu violentes à un moment qui ont participé à ces angoisses, et je me suis fait agresser, et après j'avais du mal à pas avoir peur de sortir, de rencontrer des gens, ça m'a paralysé un peu socialement aussi.
1: Effectivement. Et dans ces difficultés, je dirais, qu'est-ce que ça a été rapide, je dirais, cette descente? Ça a été en quelques semaines, quelques mois, ou même un an ou deux, éventuellement?
2: Ouais, on peut dire que ça a pris au moins un an, je pense, chez moi. Mais après, moi, j'ai toujours été un gamin très anxieux, très tracassé, très hypersensible, et je pense que ça a pris bien un an pour chuter tout au fond, et c'est venu petit à petit, ouais, ça s'est dégradé progressivement.
1: Ouais. Et cette phase de descente, c'était simplement du... Il y avait du mal-être, ou est-ce qu'il y avait même de la souffrance qui est apparue dans cette phase?
2: Il y avait d'abord du mal-être, et très vite de la souffrance, parce que j'ai tout gardé pour moi en fait. J'ai pas su à qui parler de cette souffrance et de ce mal-être, enfin de ce mal-être. Et du coup, j'ai tout gardé pour moi, et je pense que c'est ça qui a fait que ça a explosé, c'est le fait de tout encaisser, de tout cacher sous le tapis, comme tu disais tout à l'heure. Et je pense que au bout d'un moment, c'était plus possible, le vase était plein, et il y a eu une goutte d'eau qui a fait exploser tout ça.
3: D'accord. Et donc là, tu étais en train d'étudier, et dans ces moments d'études, est-ce que tu arrivais quand même à faire, comme on dit, les basiques, aller travailler, aller étudier, ou il y avait quel genre de difficultés sur Paris?
2: Alors, moi, je n'arrivais pas vraiment à aller en cours, mais il y avait mon mal-être qui était en cause. Il y avait également le fait que c'est lié à mon mal-être, mais j'étais en perte de sens. Je savais pas trop ce que je faisais là, ce que je faisais aller à cette faculté de sociologie. Je comprenais pas trop ce que je faisais là. Et après, j'ai réussi à faire les basiques de la fac. C'est que j'ai quand même rencontré un peu des personnes. Je me suis fait un vrai ami à la fac et c'était déjà bien, mais sur un plan scolaire, purement scolaire, non, j'ai pas vraiment suivi les cours. Et ça m'a trop paralysé. J'étais en perte de sens, plus mon mal-être, et j'étais incapable de suivre les cours.
3: Ah ouais. Et ça, dès le début, ou c'est arrivé qu'au deuxième ou troisième trimestre?
2: Disons que je suis arrivé dès le début. Je crois que j'étais peut-être pas très adapté au format fac entre guillemets, et ça s'est très vite dégradé. Le premier semestre, les examens, je les ai complètement foirés parce que j'avais pas été en cours, parce que j'avais pas pris le temps et la concentration et le travail, et du coup je me suis craché, quoi.
3: Effectivement. Oui, puis c'est sûr que après les partiels, je dirais catastrophiques, c'est sûr qu'après, pour trouver la motivation,
2: oui,
3: et
2: oui, tout à fait.
3: Pour continuer, pour se dire bon allez, on va rattraper le coup, je lâche tout. Ça fait douter quand même.
2: Ça fait douter, et puis
3: t'en avais pas besoin à ce moment-là.
2: Non, non. Puis après, je suis parti. La fin de l'année scolaire était même pas terminée, que moi j'avais été déjà hospitalisé, tout ça. Donc entre-temps, il s'était passé beaucoup de choses de mon côté au niveau de la décompensation, de tout ça, et la fac c'était loin. Après tout ça, c'était plus le sujet principal.
3: Tout à fait. Je comprends bien. Et par exemple, tu parlais d'épisodes de déréalisation.
2: Mm-hmm.
3: Est-ce que tu pourrais rentrer un peu dans le détail, parce que c'est un terme
2: la déréalisation.
3: On l'a pas vécu, c'est un terme très particulier.
2: C'est très particulier, déréalisation. Moi, comment je l'ai vécu? Moi, c'était comme si souvent la déréalisation, elle s'est manifestée. Je voyais comme si je regardais un écran, comme si en fait je pilotais mon corps comme dans un jeu vidéo. Donc c'est-à-dire que je regardais mes mains et c'était les mains comme si vous jouiez derrière un écran d'ordinateur et que vous voyez votre personnage en première personne. Et donc on voit ses mains, il avance dans le décor et tout ça. Mais je connectais pas avec la réalité. C'est comme si je pilotais derrière un écran. C'est un peu difficile à expliquer, aussi bien que ça doit être difficile à comprendre.
3: Mais l'image est bonne.
2: Mais voilà, sinon ça a pu être des phases où j'ai aussi du mal à me reconnaître dans le miroir. Je me regardais dans le miroir, je savais que c'était moi, mais je voyais quelqu'un d'autre, où c'était très étrange, et ça me l'a fait avec mon père aussi. La première fois qu'il est venu me rendre visite en hôpital psychiatrique, j'ai vu mon père descendre de la voiture, je savais que c'était mon père, mais j'étais incapable de reconnaître, il y a quelque chose qui s'est déréalisé à ce moment-là. C'est très étrange.
3: Effectivement. Et tous les sentiments, je dirais, d'affection, est-ce qu'ils étaient encore présents, ou ça te semblait quasiment une personne étrangère à ce moment-là?
2: Non, je pense que l'affection y était. Parce que à ce moment-là, moi, je vais revenir un peu sur mon diagnostic. J'ai un diagnostic soit de bipolarité, soit de trouble de la personnalité borderline. Je sais pas trop encore moi-même si de quel diagnostic j'ai. Mais ce qui est sûr, c'est que... Attends, tu peux me répéter ta question?
3: Je dirais, savoir quand tu étais avec ton père, est-ce que est-ce que les sentiments étaient encore présents, ou carrément t'étais déréalisé au point que tu disais, bon, je sais que techniquement c'est mon père,
2: oui,
3: mais tout l'affect qu'il peut y avoir, positif ou négatif, c'est évaporé.
2: Ah oui, voilà, je sais ce que je voulais dire, c'est que en fait, voilà, moi j'ai été diagnostiqué psychotique, mais en fait je ne suis pas psychotique, je n'ai pas de schizophrénie, donc du coup j'ai jamais perdu le contrôle, je n'ai jamais fait de bouffée délirante en fait, moi. On peut en faire avec d'autres diagnostics, mais moi, dans ma maladie, dans ma souffrance, j'ai jamais fait de bouffée délirante, c'est-à-dire que j'ai toujours subi en étant conscient de ce qui se passait. Donc à ce moment-là, je pense que peut-être lors d'une bouffée délirante, j'aurais pas reconnu mon père du tout et les sentiments avec, et ça aurait été une personne lambda. Mais là, non, je reconnaissais pas physiquement, mais je savais que c'était mon père et que je l'aimais. Donc parce que je contrôlais toujours tout, je suis pas parti dans ce qu'on appelle le délire en fait. Donc non, j'étais conscient que c'était mon père à ce moment-là et j'avais ces sentiments que j'avais d'habitude, mais j'étais quand même incapable de le reconnaître physiquement. Visuellement, en fait.
3: À un moment, tu évoquais que, en point de vue diagnostic, tu posais la question, est-ce que la part de bipolarité, la part de borderline, et ça, c'est un point important à dire pour nos auditeurs, c'est qu'un diagnostic, c'est pas comme les cases dans une commode. Tu peux, dans une commode, quand tu ranges quelque chose, tu es dans un tiroir, mais tu peux pas être dans l'autre. Avec les troubles psy, les diagnostics, c'est simplement une collection, ça regroupe un ensemble de symptômes.
2: Tout à fait.
3: Et les symptômes, par exemple, des gens qui ont le trouble borderline ou tout bipolaire, peuvent être parfaitement compatibles. Donc après, il y a des gens qui ont un mix plus ou moins important des deux.
2: Oui, oui, mais j'ai pu constater ça, et c'est d'ailleurs pour ça que je ne sais pas encore exactement quel est mon diagnostic, et peut-être que je le saurai jamais, parce que c'est les symptômes, après tout, qu'on subit et qui comptent, parce que c'est ça qu'on subit, après avoir le nom exact de sa maladie, c'est pas toujours simple en santé mentale.
3: Effectivement. Donc je dirais, il y a eu des moments de découragement, et je dirais, c'était vraiment une descente progressive, ou est-ce qu'il y a des moments, hop, ça repartait, et pendant quelques jours, quelques semaines, tu réussissais à faire le minimum vital, comment dire, ou non, vraiment, ça glisse, c'était une glissade ininterrompue, ces 6 mois,
2: non,
3: on va dire.
2: Je pense que ces 6 mois, c'était plutôt une glissade lente, mais ininterrompue quand même, mais avec des moments où je pense que j'ai su prendre sur moi, en fait, et faire un masque social. C'est-à-dire que j'étais encore capable de faire semblant, de profiter même, je pense, de certains moments, parce que j'arrivais à mettre de côté ce mal-être, mais ça a été une longue glissade quand même, hein. De plus en plus vers le noir, vers l'anxiété, vers l'angoisse, et tout ça, et vers les troubles de l'humeur, donc je dirais que c'était une lente glissade.
3: Ouais. Et dans cette période, je dirais, est-ce que tu as utilisé certains moyens pour te raccrocher, pour supporter toutes ces difficultés, ces sensations extrêmement étranges, déstabilisantes?
2: Oui, j'essayais de faire au mieux pour tenir, parce que à ma décompensation, j'avais des idées noires, des idées de suicide qui sont arrivées assez vite après, et je me suis raccroché beaucoup au fait que j'avais ma famille qui comprenait, qui essayait de soutenir, qui était soutenante, ce que d'ailleurs tout le monde n'a pas la chance d'avoir une famille qui soutient. Moi, j'avais cette chance, et je pense que c'est ça, beaucoup à ça que je me suis raccroché. Après, j'étais quand même très perdu, en errance, mais aussi je me suis raccroché à certains soignants aussi qui m'ont aidé.
3: Non. Et je dirais, donc ta famille, t'as pu leur en parler, ou est-ce qu'eux-mêmes s'étaient rendu compte de quelque chose, ou quelques amis s'étaient rendu compte que tu allais mal?
2: Moi, je pense que oui, mes amis, pas forcément, parce que comme je disais, avec les amis, je mettais toujours un masque quand ça allait pas. Mais au niveau de ma famille, mes parents s'étaient rendus compte, je pense, mes frères et sœurs aussi, parce que ça a été très long, mine de rien. J'ai toujours été un gars, comme je disais, un gamin tracassé. Puis après, à partir du lycée, j'ai commencé à être de plus en plus mal. Et ils ont dû le sentir. Je faisais la gueule à la maison parce que j'étais dans un mal-être. Je pense qu'ils ont senti que quelque chose n'allait pas. Mais sans sensibilisation à ça et sans savoir pourquoi je pouvais être comme ça, ça a traîné, et il a fallu que j'explose pour que, en fait, moi, quand j'ai explosé, le tabou de mon mal-être avec ma famille, il a disparu. Il a fallu que j'explose pour qu'on puisse mettre des mots sur tout ce qui allait pas depuis ces années, tous ces silences, tous ces moments où je faisais la gueule. Et ben, on a pu en parler à partir de quand j'ai vraiment décompensé, parce que c'était officiel, j'avais un problème.
3: Effectivement. Et là, c'est intéressant de voir ce point de bascule. Je dirais qu'hélas, qu'il faut attendre des crises. Parce que, oui, je vais préciser aussi pour les auditeurs, quand on parle de décompensation, c'est simplement une crise. Une crise, c'est-à-dire qu'à un moment, on perd le plus ou moins le contrôle, et ça commence à faire franchement des dégâts.
2: Oui, tout à fait.
3: Voilà.
2: Et donc, d'autant plus, la première décompensation est d'autant plus difficile, justement, parce qu'on découvre que nos limites et... Enfin, je le vois un peu comme ça.
3: Effectivement, c'est un moment où on découvre nos faiblesses.
2: Voilà.
3: Et c'est pas évident.
2: Non, c'est pas évident.
3: C'est pas évident. Et donc, je vois, dès la première décompensation, je dirais, t'as eu le cran, le courage, d'aller aux urgences psy, si j'ai bien compris.
2: Pas exactement. Enfin, je suis allé aux urgences psy, mais c'est mes parents qui m'y ont ramené. Et le lendemain, déjà, de la. En fait, un soir, je suis monté voir mes parents, je leur ai dit, là, ça va pas du tout. Et ils m'ont dit, d'accord, ils ont écouté. Le lendemain, ils ont pris rendez-vous chez le médecin de famille généraliste le lendemain, qui ne m'a pas écouté, le médecin. Et en fait, en suivant le médecin, j'ai été aux urgences psychiatriques accompagné par mes parents, oui. Mais c'était pas un réflexe de moi-même, c'est eux qui ont dit, là, il faut faire ça. Et moi-même, je savais pas qu'il fallait aller aux urgences psychiatriques, je comprenais pas. Je disais, aidez-moi, mais je n'avais pas l'idée de quoi faire à ce moment-là.
3: Effectivement, aucune idée où chercher de l'aide quand on est dans ce genre de situation.
2: C'est ça, c'est où chercher de l'aide, ouais, c'était compliqué. C'est mes parents qui ont pris l'initiative de m'amener aux urgences psychiatriques.
3: Et quand tu dis ça allait pas, est-ce que c'était le grand classique, tu pensais au suicide, tu le planifiais, c'était ce genre de problématique?
2: C'était ça, ouais, enfin c'était plutôt que j'étais dans une angoisse et envahi par des petites hallucinations mais très angoissantes, et en fait c'était très très très fort et du coup j'ai pas su voilà.
3: Oui, j'avais pas le prendre.
2: J'ai oublié la question, des fois ça m'arrive.
3: Pas de problème, effectivement. Ouais, donc ça a été la première étape. Et ce passage aux urgences psy, tu l'appréhendais, ou est-ce que bon, t'allais tellement mal que tu faisais confiance.
2: Oui, non, j'allais tellement mal, j'ai suivi. Je voulais qu'on m'aide. Voilà, donc je voulais qu'on m'aide, donc j'ai suivi mes parents, je suis allé à l'hôpital psychiatrique et là, je me souviens très bien qu'on m'a fait une piqûre dans les fesses et qu'en moins d'une demi-heure, je suis passé de l'état au bord du suicide à l'état presque euphorique avec cette piqûre. Et je m'en souviens, et donc je me suis laissé guider, puis le lendemain, un médecin est venu me dire que j'avais besoin de repos, que j'avais un problème et qu'il fallait que je me fasse hospitalisé.
3: Et est-ce qu'on peut dire que c'est ce moment-là, c'est le moment de bascule, même si t'es tombé très bas, qui a été le début de ton rétablissement? Ça a été une étape nécessaire.
2: Ça a été une étape nécessaire, cette première décompensation et cette première hospitalisation, parce que ça a été la découverte du trouble. Donc une étape nécessaire pour l'acceptation de ce dernier, mais aussi pour toucher le fond, pour mieux rebondir. Mais j'ai enchaîné, j'avais 19 ans, donc j'ai enchaîné avec au moins 8-10 années très compliquées derrière, avant de me rétablir, de prendre le chemin du rétablissement. Mais effectivement, c'était nécessaire que je passe par là, je pense. Sinon, ça reste toujours enfoui, on est toujours mal. Et en fait, aussi, le fait que ça explose et qu'on tombe très bas, ben après, on peut remonter, en fait.
3: Eh oui. À un moment, tu parlais des hallucinations. Mmh. Et je dirais, dans le grand public, quand des gens ont des hallucinations, ils imaginent qu'on est toujours avec des hallucinations, que ça nous trotte en permanence, un peu comme... et tout. Comment c'était dans ton cas?
2: Dans mon cas, les hallucinations, elles étaient très corrélées à l'anxiété, à l'angoisse. Donc en fait, plus j'étais anxieux, plus je les voyais, puis plus je les voyais, plus j'étais anxieux, c'était vraiment le serpent qui se mord la queue. Et c'était... Après, c'était pas tout le temps, en fait. C'était des phases où vraiment je voyais, moi, ça, j'ai beaucoup bloqué sur cette histoire de pixels où c'est des personnalisations, c'est des réalisations, mais j'ai pas eu d'hallucination, j'ai pas entendu de voix, je n'ai pas été concerné par ça. Donc je peux pas trop parler d'hallucination, mais quand même, ça y ressemblait, mais...
3: ouais. Et t'arrivais à garder le recul, tu savais qu'il y avait un truc bizarre ou tu disais c'est normal et...
2: Non, je savais qu'il y avait un truc très bizarre, mais je comprenais pas ce qui m'arrivait.
3: Ah oui, donc t'arrivais à défusionner, comme ce qu'on appelle.
2: Et comme je disais tout à l'heure, j'ai jamais perdu le contrôle en fait, je suis toujours resté conscient de ce qui se passait et c'était ça aussi qui était dur, parce que j'ai pas déliré, mais j'étais en anxiété à son paroxysme en fait.
3: D'accord. Et après, je dirais le chemin de rétablissement, donc t'as passé, disais, 2 mois dans un hôpital.
2: Quatre.
3: Hôpital psy. Qu'est-ce qui s'est passé? Est-ce que là, ils ont pu poser un diagnostic ou pas? Ou ils ont dit, voilà, écoute, voilà le paquet de symptômes.
2: Oui, alors là, ils ont fait là, le paquet de symptômes, ça c'est sûr. Et ils ont posé un diagnostic, comme je disais tout à l'heure, de schizophrénie, en fait. Comme quoi j'étais schizophrène, mais ils m'ont pas communiqué vraiment. Et moi, j'ai déduit, j'ai entendu, j'ai recherché des choses, et j'ai compris que moi, j'avais mis le mot psychotique dessus. J'avais compris que j'étais psychotique. Et c'est à ça que je me rattachais un peu quand on me demandait ce que j'avais. Mais c'était loin d'être maîtrisé comme terme, et je savais, on m'avait pas communiqué mon diagnostic.
3: Effectivement. Là, je vais aussi en profiter pour apporter une nuance. C'est qu'on dit que quelqu'un est psychotique, c'est-à-dire qu'il a des moments psychotiques. Ça ne veut pas dire que la personne est psychotique 365 jours par an.
2: D'accord.
3: La plupart de nous qui subissons des troubles psy, bah, je dirais heureusement, les moments psychotiques sont quelques heures par jour, mmh, ou quelques jours par mois maximum. Mmh. Voilà, hein, faut l'image du gars qui se prend pour Napoléon H24, comme on voyait sur les BD.
2: Et à déconstruire.
3: Et tout, et vraiment une image terrible et très très très loin de la vérité.
2: Ouais, tout à fait.
3: Effectivement, voilà. Ouais. Et à cette époque-là, qu'est-ce qu'on t'a conseillé de faire? Qu'est-ce qui...
2: À ce moment-là, on m'a pas conseillé grand-chose. Parce qu'en fait, j'étais dans un lieu... quand j'habitais chez mes parents, quand j'y suis revenu, c'était à Périgueux, en Dordogne. Donc c'est une zone assez rurale. Et il n'y avait pas beaucoup d'offres de soins pour moi. Donc je me suis un peu débrouillé, quoi. J'ai eu parfois des conseils, peut-être, mais là, comme ça, ça ne m'a pas marqué. Moi, je me souviens de beaucoup d'errance et de solitude dans mon trouble psy. Parce que justement, pas... peu de relais de soins et peu de... Je voyais un psychiatre, hein, que je trouvais un peu bof tous les deux mois. C'était pas génial au niveau de la prise en charge. Et voilà.
3: Exactement. Et le psychiatre, bon... Le fait de prendre des médicaments, t'as accepté de suite ou ça a été un moment un peu...
2: Ah non, prendre des médicaments, mais... Moi, prendre des médicaments, j'ai jamais trop... Enfin, j'ai jamais... Si, maintenant, oui, mais à l'époque, en tout cas, j'y croyais pas. Je ne pensais pas que ça pouvait changer quelque chose sur ce que je ressentais. Je le constatais pas, et donc je les prenais très irrégulièrement, et donc je suivais pas bien mon traitement, et ça, je pense, ça a été un des problèmes. Et en fait, quelques années plus tard, je me suis dit, à un moment, j'avais presque plus de traitement et j'étais vraiment très très mal, et je me suis dit, je vais reprendre un traitement. Et donc j'ai fouillé dans ma pharmacie, dans les vieux traitements que j'avais, j'ai repris une des molécules que j'avais dans cette pharmacie, et il se trouve que dès le lendemain, je me suis senti un peu mieux, mon humeur s'était rehaussée et était plus lisse. J'avais une humeur plus lisse, donc et c'est ce jour-là, donc autour de mes 27-28 ans, que j'ai retrouvé ce médicament dans ma boîte à pharmacie, que j'ai compris, en fait, que j'avais besoin d'un traitement. Mais c'était au moins 7 ans après ma première décompensation d'à mes 19 ans. C'est que j'ai passé beaucoup de temps sans avoir conscience de l'importance de mon traitement.
3: Mon traitement. Mais pendant ces 7 années, alors, elle ressemblait à quoi ta vie, je dirais?
2: Très chaotique. Beaucoup d'addictions, beaucoup d'errance, beaucoup de souffrance, perte de sens, difficultés dans les rapports sociaux, sentiment d'être incompris, isolement un petit peu, mais j'avais des amis quand même, hein. J'avais ma famille, mais sentiment d'être incompris parce que c'est un handicap invisible, et vraiment, si on donne un bon masque social et si on présente bien en société, les gens, ils sont à mille lieues de s'imaginer ce qu'on peut vivre à l'intérieur, et c'est ça qui est le plus difficile, quoi. Et vraiment, ça, je m'en souviens, c'était vraiment la sensation d'être incompris, c'est quelque chose de très dur.
3: Effectivement. Et est-ce que tu as pu bénéficier, je dirais, de groupes de paroles qui sont pour, quand on se sent totalement incompris, quand on se retrouve entre personnes avec des difficultés équivalentes?
2: Moi, j'ai pas vraiment bénéficié de groupes de paroles. Les fois où j'ai eu des groupes de parole, c'était plus tard pour une cure, c'est parce que je suis tombé dans l'alcoolisme suite à ma décompensation, et un peu plus tard. Et du coup, les groupes de parole, j'en ai bénéficié dans le cadre de la dictologie, mais pas vraiment de la santé mentale au terme de mon trouble psy. Donc j'ai pas vraiment bénéficié de groupes de parole, en fait.
3: Effectivement. Voilà, donc pour faire la remontada, t'as dû passer par l'étape médicament.
2: Oui.
3: Par
2: l'étape médicament, et je tiens à dire que c'est difficile de trouver le bon traitement qui stabilise bien sans que les effets secondaires soient trop conséquents, parce qu'en fait c'est tout un challenge de trouver le traitement qui nous va bien. Et une fois qu'on l'a trouvé, cette prise de conscience qu'il faut le prendre vraiment régulièrement. Voilà.
3: Ouais. Et après, je dirais, donc la lutte contre, je dirais, les gros toxiques, je dirais. Oui. J'imagine que ça devait être une bataille terrible.
2: Ouais, ben la lutte contre les toxiques, c'est compliqué. Et puis c'est comme, on peut être stable de ça, ça reste quelque chose qui est en nous. Donc c'est quelque chose qu'il faut être toujours sur le qui-vive pour le maîtriser. Mais moi j'avais notamment un gros problème avec l'alcool et que j'ai arrêté il y a maintenant presque 2 ans et qui m'a permis d'aller beaucoup mieux l'arrêt de l'alcool aussi. Parce que sur les humeurs, sur le sommeil, sur plein de choses, c'est ravageur.
3: Et quand tu dis que ça permet d'aller beaucoup mieux maintenant, ta vie, elle ressemble à quoi ?
2: Alors aujourd'hui, moi, je travaille justement Ma vie, elle ressemble à quelqu'un qui est un plus intégré parce que effectivement, j'ai trouvé du boulot qui est dans le secteur de la santé mentale. Je suis père aidant, donc la père aidance en santé mentale, c'est une pratique, où en fait, on est concerné par le trouble psychique, donc on peut faire bénéficier de son savoir expérientiel à des personnes qui traversent la maladie. Moi, je fais ça professionnellement à Toulouse. Et sinon, je souffre beaucoup moins. Disons que j'ai des journées plus normales, je me sens je me sens mieux, je me sens moins en souffrance, moins en cogite. J'ai ma compagne, mon fils, maintenant, il y a quelques semaines. Et voilà, donc j'ai bien avancé.
3: Effectivement. Voilà, donc même si on descend très bas, on peut remonter et retrouver, je dirais, les grands classiques.
2: Ouais.
3: Boulot, des amis, une famille, des enfants. Et...
2: Les grands classiques, mais qui font très plaisir quand on vient de loin. Et... ouais, tout à fait. Et c'est sûr que ça demande du temps, du travail, et c'est compliqué de se rétablir, mais en fait, c'est possible, quoi. Et il faut accepter des fois qu'on est mal et qu'on a un souci et pour mieux le prendre à bras le corps et pour avancer avec et pour se rétablir, mais ça prend du temps, c'est compliqué, mais c'est possible.
3: Exactement. Et comment garder de l'espoir quand après 1, 2, 3 années, on voit que c'est toujours les mêmes difficultés, Jam? Ça doit pas être facile, j'imagine.
2: Non, c'est pas facile. Moi, j'ai passé, je pense au moins 8 ans à l'impression de stagner dans ma souffrance. Alors des fois, ça changeait de souffrance, mais ça changeait dans la souffrance, en fait. Et quand je suis sorti de ça, quand j'ai commencé à sortir un peu la tête de l'eau, elle se sort tout petit à petit, la tête de l'eau, mais elle se sort, quoi. Et elle, ça prend du temps, mais on finit par mieux respirer, et c'est possible, quoi.
3: Et dans les moyens, je dirais, qui t'ont permis de remonter, reprendre contrôle de ta vie, est-ce qu'il y a d'autres éléments dont tu te souviens et tu dis, ah ouais, c'était...
2: Moi, je me souviens... souvent, je parle du traitement, du coup, je parle du temps. Il m'a fallu beaucoup de temps. Il m'a fallu l'abstinence sur l'alcool. Il m'a fallu... Mais je me dis pas encore rétabli. Je pense que je suis en bonne voie de rétablissement, mais je suis pas complètement rétabli.
3: Effectivement. Mais d'après ce que tu décris, on a l'impression que tu as une vie quand même... satisfaisante, bien remplie.
2: Oui.
3: Voilà, donc tu ne dois pas être loin du rétablissement, à mon avis.
2: Oui, peut-être.
3: Effectivement.
2: Mais j'ai une vie bien remplie et surtout beaucoup plus agréable et vivable que celle d'avant.
3: Effectivement. Avec des projets, des activités très différentes, visiblement.
2: Oui. Et puis, maintenant, je savoure un peu ma nouvelle vie avec cette...

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7: Bonjour et bienvenue à tous dans cette nouvelle émission. On est très heureux de vous retrouver, ça va être des belles aventures. Dans notre émission pour la culture, donc une émission principalement basée sur le rap et la culture hip-hop en général. Donc je vous présente un peu toutes les voix que vous allez entendre tout au long de cette émission. Donc premièrement Julien, est-ce que tu peux te présenter s'il te plaît?
8: Salut tout le monde, moi comme Jules l'a dit, c'est Julien. Et aujourd'hui, on va vous présenter plusieurs projets. On va vous faire écouter de la musique, forcément. Et qu'est-ce que je peux dire dans tout ça? C'est qu'on va peut-être aller loin dans ce projet. Et on peut tous se féliciter déjà d'être
7: arrivés. On l'espère. Ensuite, à ma droite, Julio, présente-toi, s'il te plaît.
9: Moi, c'est Jules. Si on met Julio pour l'émission, parce qu'il y a de Jules. Et ce sera plus simple comme ça. Personnellement, moi, je suis là pour animer l'émission. Moi, du coup, mon rapport au rap, c'est que j'ai commencé le rap très très jeune avec mon frère, notamment qui a 10 ans plus que moi, donc qui m'a fait découvrir beaucoup de choses, notamment comme PNL, avec le monde Chico à l'époque, en 2015, etc. Après avec Val, Dagarta, etc. Donc j'ai été plongé très rapidement dans une ambiance rap, dans une ambiance hip-hop, et c'est pour ça que c'est devenu ma passion et que je suis là pour vous en parler.
8: T'es là depuis longtemps, en fait.
9: Exactement.
7: Ok, c'est super, en fait. Donc, du coup, c'est vraiment une passion depuis longtemps, du coup, pour toi.
9: Ouais, bah oui, parce que j'ai commencé comme ça. Après, j'ai découvert sur Spotify, sur les mix, etc. J'ai toujours eu une soif d'apprendre, de connaître de nouvelles personnes, d'agrandir sa culture, etc. Je me suis ouvert à beaucoup de styles. J'écoute des trucs très mainstream, comme des trucs un peu moins mainstream, un peu plus underground. Je peux écouter un peu de tout.
7: Ok, c'est super intéressant. Et du coup... On n'en a pas parlé, mais Julien, toi, ton rapport au rap, c'est quoi? T'as commencé comment? Comment tu le vis? Comment ça t'accompagne dans ta vie, etc.? Comment tu le sens?
8: Bon, en vrai, moi, c'est assez simple. Moi, j'écoute de la musique depuis toujours. Moi, je suis vraiment ouvert à tout style de musique, en règle générale. Pas que le rap. Genre, moi, tout. Genre, vraiment, quand je vous dis tout, c'est tout ce qui peut exister, j'écoute. Mais le rap, mon rapport par rapport au rap, j'écoute beaucoup de rap grâce, on va dire ça, à mon cousin qui à l'époque, du Kaaris, du Niska, que des trucs comme ça. Et au final, j'ai pris le tram par la suite. En écoutant tout ce qui sortait.
9: Et toi, Jules, du coup, c'est quoi ton rapport au rap? Pourquoi t'as voulu créer cette émission?
7: Bah, en fait, comment vraiment expliquer ça? J'ai toujours eu une passion pour la musique en général. J'ai eu un gros héritage musical de la part de mon père, avec beaucoup de sonorités reggae, rock, un peu de métal, et énormément de rap, en fait. Et c'est vraiment lui, ainsi que mon cousin, qui m'ont vraiment initié à cette musique et à cette culture-là. Et puis après, j'ai grandi en zone assez défavorisée. Donc en fait, ça faisait vraiment partie de mon quotidien. Et j'ai toujours grandi avec cette musique-là. Et concernant l'émission, c'est... En fait, je me suis toujours intéressé aux journalistes, aux interviews concernant les artistes. Et en fait, j'ai toujours voulu créer quelque chose qui nous représenterait avec des personnes que j'aime. Vous, bien sûr. Et donc c'était l'opportunité, j'en ai eu l'occasion et du coup je l'ai faite et c'est super important pour moi que ça aille loin.
8: Et surtout merci à toi Jules de nous avoir proposé ce projet parce que sinon moi je me serais pas de mon plein gré lancé dans la radio.
9: Moi non plus.
8: Franchement merci beaucoup.
7: Il n'y a pas de souci, c'est avec grand plaisir de le faire avec vous. Et du coup en fait j'en ai eu l'opportunité ici avec Radio Campus sur la 87.7 FM, donc ce sera avec plaisir que... On vous retrouvera tous les quatrièmes mardis du mois avec une rediffusion le dimanche de 14h à 16h, donc toujours le quatrième dimanche. Et donc, pour bien commencer l'émission, on va se faire une petite coupure musicale en commençant par Camion de glace du dernier projet de Ziak et Son History X en featuring avec Jola Green. Allez, on se lance à tout de suite.
8: À tout de suite.

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Et c'était Mazenko de Kapski et Jola Green. Un excellent son. Jola Green très présent cette année en featuring. Et on va tout de suite passer à la présentation de nos projets coup de cœur de 2025. On va faire un peu une rétrospective sur cette année, les projets qui nous ont marqués. Et donc, je vais pour ma part commencer par vous présenter le projet de Untrill, le bruit de la machine à billets. Donc, Untrill, c'est un artiste du 91. Le bruit de la machine à billets, c'est son cinquième projet. C'est sorti le 28 novembre 2025. Et en fait, dans ce projet, ce qui m'a vraiment personnellement, honnêtement, fait plaisir, c'est que il arrive aujourd'hui, en 2025, à remettre sur le devant de la scène ce mouvement vraiment ego trip qu'on a eu venant des États-Unis dans les années 2010-2015. Et en fait, ce qu'il va vraiment faire tout le long de l'album, c'est vraiment mettre en avant le fait que bah, il est en place financièrement et dans sa vie en général. Et ça marque un fil rouge tout le long du projet, c'est vraiment la trame. L'exercice est vraiment bien réussi parce que c'est ce qui marque l'auditeur en fait. Ça va marquer l'oreille et c'est vraiment quelque chose qui passe vraiment bien à l'oreille et il l'exprime vraiment bien avec des phrases comme par exemple as-tu déjà mis un pull à 1005 juste pour faire une sieste dans le son 30 jours après que on s'écoute tout de suite. Bonne écoute.

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0: Encore un excellent son de la part d'Untrill qui arrive toujours avec une proposition toujours cinglante et frappante. Et c'est maintenant au tour de Julio de nous présenter un de ses coups de cœur de 2025.
1: Alors moi je vais vous parler d'un projet sorti bien plus tôt. Il est sorti 6 mois plus tôt, en février, et c'est Frontier Partisan, du coup de l'artiste Femme Togo, un artiste sortant de la scène underground, qui est anonyme et qui fait du son sous deux noms. Donc Femme Togo et Baby Ayabusa, sa variante beaucoup plus rock, new rock, assez électro, assez dansant comparé à ce que Femme Togo fait, plus dans la trap, dans la boom bap, etc. Alors sur le projet, il est pas tout seul, il a accompagné son beatmaker Neofront, notamment avec lequel il a déjà produit Nameless Billy Girante, sorti en 2023, un album complètement à la différence de Stupella qui est beaucoup plus de la boom bap, qui va parler de son enfance, son premier gros succès sur la scène mainstream, avec lequel il récidivera plus tard avec Pretty Doll Corpse, en feat avec Petite Sœur. L'album parle beaucoup de son enfance, de campagnard prolétaire, de son rapport qu'il a eu avec l'alcool très très jeune, et de ses traumatismes infantiles qu'il a vécu. Moi c'est un album qui me touche beaucoup, parce que venant de la campagne aussi, et venant d'un milieu assez pauvre comme lui, je me sens beaucoup représenté par ses paroles, du coup parce qu'il rappe ma vie en fait, simplement. C'est pour ça que justement c'est un album qui m'a beaucoup touché, et ce qui fait que je vous le présente aujourd'hui. Le son que j'ai décidé de vous présenter de cet album, c'est McLaren Speech, qui pour moi est un son beaucoup, beaucoup trop sous-coté comparé au reste du projet. Et je vous laisse. Bonne écoute.

0: J'espère vous avoir fait découvrir un nouveau son, ou même si vous connaissez l'album, vous faire réécouter ce son qui pour moi est un son exceptionnel. Et je vais laisser Julien parler du coup de son projet Coup de cœur de 2025.
1: Merci beaucoup Jules, merci de nous avoir présenté ton projet. Moi, aujourd'hui, bah là, quand je vous parlais de ce projet, on va complètement changer de registre. On va passer sur un autre pays, quand vraiment on va partir aux États-Unis. Moi, aujourd'hui, je vais vous parler de Don't Tape the Glaze de Tyler the Creator, ce qui est sorti le 21 juillet 2025. En fait, cet album, je l'adore parce qu'il a décidé de lâcher prise par rapport à aux albums qu'il avait fait avant, comme Chromacopia ou Igor. Après des albums très construits, introspectifs, il a fait ici en fait un virage volontaire vers ce mouvement, la danse, l'instant présent. Et une idée simple qui lui est venue en tête, c'est qu'aujourd'hui, les gens, ils n'osent plus vraiment sortir de leur zone de confort. C'est ce qu'il a fait sur cet album. Musicalement, en fait, Tyler, il s'éloigne du rap narratif pour explorer des sons house, funk, électro et disco, avec des morceaux courts, directs, presque instinctifs. C'est un album fait pour être vécu, en fait, physiquement, moralement, pas analysé à la première écoute, parce que tous ces sons, en fait, ils sont analysés. Pas au premier son que tu vas écouter. Et aujourd'hui, moi, au final, Don't Tape the Glaze, ça représente une parenthèse, une grosse parenthèse dans sa discographie. C'est un projet libre, ludique, qui est presque, en fait, provocateur. Et moi, de cet album, mon son préféré, c'est Sugar on My Tongue. Moi, je vais vous présenter. Ça raconte un moment de séduction intense, mais fragile, presque éphémère. Bonne écoute à tous.

0: Trust me. Merci beaucoup pour votre écoute sur ce son de Tyler the Creator. Maintenant, je vais passer la balle à Jules. Il va vous présenter son prochain projet. Merci beaucoup.
1: Merci beaucoup pour ce magnifique projet de Tyler the Creator. C'est vrai que c'est un projet marquant. Quant à moi, j'ai choisi comme deuxième projet coup de cœur de 2025 de vous présenter Extasia de Ino Casablanca. Ino, que dire sur lui ? Calum au final. C'est vraiment un artiste exceptionnel. Il est d'origine hispano-marocaine. Il sort son premier projet, Demna, en 2022. Et il se confirme en 2025 comme une future vraie tête d'affiche du paysage rap français avec les projets Tamara et Extasia. Donc justement, personnellement, je trouve que c'est réellement avec le projet Extasia que son identité musicale elle va vraiment transpirer, qu'on va vraiment la ressentir. Et c'est vraiment ce projet-là qui va refléter ce que Ino veut transmettre avec, par exemple, des sonorités afro, comme méditerranéenne, comme rap, électro. Et c'est un artiste super polyvalent. Et honnêtement, ça s'écoute très très bien. Mais vous m'en direz des nouvelles. On se lance ça tout de suite avec le son Bissap du 20e.

0: Ce projet, attends. Ce projet, il est excellent. C'est un des meilleurs sons qu'on a passé ce soir. La prod, la musique, tout impressionnant. Merci Jules de nous avoir sorti ça aujourd'hui.
1: C'est excellent. Et ben c'est avec grand plaisir. Ici, avant tout, on est là pour partager notre passion, faire découvrir de la bonne musique, de la musique qu'on aime. Maintenant, on passe tout de suite à Julio qui nous présente son deuxième projet coup de cœur de 2025. Je t'en prie.
2: Donc moi, je vous parlais d'un des deux projets de Jungle Jack qui est sorti cette année. Après ces deux projets Jungle Jack des Illusions qui ont extrêmement plu au public, Jungle Jack, il revient sur le devant de la scène en début mars 2025 avec un projet qui s'appelle Cognac et Cigarettes. C'est un projet très très différent de l'ambiance de ces deux des précédents projets. Cette différence, elle est due aux prods de Jean Jass qui suit du coup tout l'album et qui fait les prods de tout l'album. Et c'est une différence, ça le rend unique parce que Jean Jass qui fait des prods très lo-fi, très douces, etc., sur un flow de paroles débitées de Jungle Jack, ça fait une alchimie.

0: Gros, pour, juste... Vald, pour Vald, on autorise la motivation.
1: Vald, j'autorise.
2: Juste, si j'ai arrêté de Vald, pour moi, c'est son meilleur son all time. Il a jamais eu un niveau pareil qu'à Agartha. Même si The et Ce Monde est Cruel sont très très forts, qui sont deux projets que j'adore.
1: Il y a Prozac Zopixan aussi.
0: J'aimerais aussi. J'aimerais qu'on mette du respect sur le son Vitrine avec Damso.
2: Non, Vitrine est un très très bon son. J'allais en parler juste après. Mais c'est aussi un son très très très très très, très fort. Mais vu que c'est un feat, je me suis dit, je vais mettre un son sans feat. Et donc, et pour moi, si j'arrêtais, meilleur son de la carrière de Vald.
0: Et on rappelle que Vald a éteint Damso sur ce feat. Hein, mais bon, ça c'est
2: ça,
0: au
2: ça
0: bon vouloir
2: polémique
0: de chacun. Écoutez, donc, voilà. En tout cas, c'était avec grand plaisir de vous avoir accompagné pendant quasiment ces deux heures. C'est un immense plaisir pour nous de faire ça, de partager notre passion, de partager les musiques qu'on aime, qu'on écoute tous les jours, qui nous accompagnent au quotidien, pouvoir partager ceci. C'est en tout cas pour moi un immense plaisir, je sais pas pour vous.
2: Bien sûr, bien sûr. Franchement, c'est un plaisir de pouvoir parler de ça et tout. Moi, ça a toujours été mon rêve d'être journaliste de rap surtout, comme des médias qui sont passés par là, etc. Franchement, c'est quelque chose qui me plaît beaucoup et merci Jules pour l'invitation. Encore une fois.
1: Merci Jules. Et non, pas que merci Jules, il faut aussi dire merci à Radio Campus Amiens.
2: Radio Campus.
1: À écouter 87.7 tous les jours, disponible à toute heure.
2: Merci à Radio Campus pour la confiance, pour l'explication. Ils nous ont formés de A à Z. Et c'est quelque chose à souligner parce que franchement, ils ont fait un boulot monstre et on les remercie.
1: Oui, et puis merci d'accueillir des jeunes aussi qui sont ambitieux comme nous. Et franchement. Merci du fond du cœur.
0: C'est fort quand même de leur part de faire confiance à des jeunes comme nous qui ils ont cru en notre projet, ils nous ont dit allez-y, on vous fait confiance et on y va.
2: Sachant qu'on n'a aucune expérience dans la radio. C'est-à-dire qu'ils nous ont formés de zéro.
0: C'est
2: et
0: vrai,
2: c'est quelque chose qui franchement c'est respectable.
1: Ah, vraiment.
2: Et franchement, non, gros big up à eux. Gros big up à eux.
0: En tout cas, c'est impeccable et c'était un plaisir de rester avec vous aujourd'hui. On vous retrouve la prochaine fois le 24 février.
2: 24 février, les gars, n'oubliez pas, c'est important.
0: Pour notre prochaine émission, on vous réserve de bonnes surprises avec potentiellement une petite session freestyle qui sera légendaire. Après, voilà, j'en dis pas plus.
2: Freestyle aminois.
0: Est-ce que tu penses vraiment on serait capable de faire ça?
2: Ça serait dingue.
1: Tous les jours.
0: On serait capable.
1: Mais tous les jours, gros, tous les jours.
0: Avec grand plaisir. Alors on
2: si
0: vous retrouve.
2: Si vous voulez savoir, 24 février. Sur
0: on vous retrouve le 24 février.
1: 87.7
0: sur
1: Radio Campus. 87.7.
0: Force à Radio Campus. Big up. En attendant le 24 février, passez de bonnes vacances. Je pense qu'on a tous très très hâte de vous retrouver le mois prochain. Au mois prochain, n'oubliez pas, toujours sur la 87.7. Et donc on vous laisse sur notre dernière coupure musicale de la soirée. Une très bonne soirée à tous.
2: Les meilleurs sons, si jamais.
0: Et les meilleurs sons. Bonne soirée à tous pour ceux qui nous écoutent.
1: Bonne soirée.
2: Bonne soirée à tous.

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1: Oui, le premier chant, Fauva. 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